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2: Bonjour, bonjour et bienvenue sur M2S Radio. Nous sommes le mardi 19 mai et c'est votre matinale entre 6h et 9h. C'est Damien et Edouard. Salut Edouard.
3: Salut Damien, salut les auditeurs.
2: Il est bon ce café ?
3: Oui, il est bon, il est assez simple.
2: Oui, il est simple. Bah, ici, c'est du café en poudre,
3: en sachet. De chez Carrefour.
2: Oui, mais dans un mug M2S
3: voilà,
2: Radio.
3: Voilà, le plus important. Ça,
2: dans un beau mug M2S
3: ça
2: Radio.
3: Ça change le goût.
2: Voilà. Bon, ça va, Edouard, en forme ?
3: Oui, nickel. Bon, ouais, on est mardi, là, tout doucement, on se réveille.
2: Ouais, la semaine, ça y est, la semaine a démarré, on est parti, là. Allez, encore une belle matinale qu'on vous prépare avec Edouard, avec notamment la chronique du jardin. Ça, ce sera à 6h30. Il y aura également le chiffre du jour. On va parler millions d'euros. Oulala, autant vous dire que ça va pas rigoler. Il y aura également le zoom de la matinale. On va débattre avec Doudou. Débattre avec Edouard. Ouais, ouais, j'ai révélé ton petit surnom. Allez, on débattra avec Edouard sur un sujet parce que j'ai vu passer une petite information du côté d'Annemasse et je voulais savoir ce que toi tu en pensais. Et puis, il y aura également l'information, il y aura l'horoscope, il y aura l'agenda des événements et on aura à 8h30 un extrait de l'interview de Frédéric Dokachev, le président de l'amicale de don du sang d'Ugine. Donc ça, ce sera à 8h30. Aujourd'hui, donc, nous fêtons les Yves. Bonne fête à tous
3: aux Yves.
2: Aux Yves, ouais.
3: Aux Yves, ouais. Ok. Voilà. Bon, on les embrasse, pas trop de Yves.
2: Ouais, moi j'ai un oncle qui s'appelle Yves, décidément.
3: Bah, on l'embrasse, voilà.
2: Il
3: fait des bisous.
2: Ouais, mais... Il est du côté de Clermont-Ferrand.
3: Ah, vraiment. D'accord, ok.
2: Donc, on embrasse tous les Yves. Ensuite, la citation du jour. La citation du jour, c'est... J'ai même pas vraiment une citation, c'est plutôt une expression ou un proverbe. C'est commencez petit, voyez grand, ne vous inquiétez pas trop de choses à la fois. Voilà. Donc c'est pour démarrer cette journée. Voilà. Commencez petit, voyez grand.
3: C'est vrai.
2: Non,
3: tu ne peux pas dire hop, tu peux pas te lancer dans un projet, que ce soit en business ou autre chose. Tout de suite, comme un grand, faut bien commencer petit. Hein.
2: Oui,
3: après, il faut quand même avoir une vision loin. Il faut avoir
2: des ambitions.
3: Voilà, mais... c'est important quand même.
2: Après, il y en a qui vont être trop grands au début et après, ils se brûlent les ailes.
3: C'est ça.
2: Et aujourd'hui, c'est la journée mondiale des missiles. Alors, c'est des missiles. Ouais, alors les missiles, c'est pas très glamour, mais c'est quand même quelque chose d'important. C'est la journée mondiale des maladies inflammatoires chroniques de l'intestin.
3: Ah oui.
2: Voilà, donc d'accord. À savoir la maladie de Crohn, par exemple. Et qu'est-ce que c'est que la maladie de Crohn ? Eh ben, c'est une maladie inflammatoire chronique de l'intestin, donc une missile, pouvant toucher un ou plusieurs segments du tube digestif, de la bouche jusqu'à l'anus. Bon appétit. Cette affection est favorisée par des prédictions génétiques, des facteurs environnementaux ou un dysfonctionnement du système immunitaire. Voilà.
3: Ok.
2: Donc, c'est la journée mondiale des missiles. Bah écoute, faut parler de tout.
3: Ah oh, bah oui.
2: Voilà, c'est une maladie qui touche pas mal de personnes, de plus en plus en tout cas. Voilà.
3: Donc, d'accord.
2: C'était donc la journée mondiale sur M2S Radio. On se retrouve à 6h30 pour la chronique du jardin de Edouard. Et en attendant, vous avez rendez-vous avec le flash d'information locale, la météo locale également, l'horoscope et donc à 6h30, la chronique du jardin. Ne bougez pas, vous êtes bien sur M2S Radio.
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2: L'actualité de ce mardi 19 mai sur M2S Radio, ce lundi 18 mai à 9h30. Les sapeurs-pompiers ont été appelés pour un feu d'appartement à Venton. Le feu a pris dans le logement situé au premier étage d'un immeuble en comportant trois. Les pompiers ont rapidement maîtrisé le sinistre à l'aide d'une lance. L'incendie n'a fait aucun blessé, mais deux personnes seront à reloger, l'appartement ayant été endommagé par les fumées. Le département de la Savoie réalise des travaux de réfection de la chaussée sur la RD67 entre le carrefour RD67-RD71, accès à Couesnoz, commune d'Ugine, et le col de la Forcla, commune de Marteau. Le vendredi 22 mai, de 8h30 à 17h, la circulation sera interdite à tous les véhicules sur la RD67 en aval du col de la Forcla, côté Ugine, dans le cadre du rabotage de deux épingles. Une déviation sera mise en place par la RD1212 entre Ugine et Albertville, puis par Venton et Kège, RD925. Également, le vendredi 22 mai, de 8h30 à 17h, la circulation sera interdite à tous les véhicules sur la RD71, en amont des Molières, dans le cadre du rabotage de deux épingles. Une déviation sera mise en place par les RD67 et RD1212.
0: La météo en Savoie sur M2S Radio.
2: La journée sera scindée en deux. Le matin plutôt sec et dégagé, l'après-midi est nuageux et humide. Les températures restent globalement douces, 9 à 10 degrés le matin, 18 degrés pour l'après-midi. La pollinisation est jaune pour le chêne, les graminées et le plantain. L'indice de la qualité de l'air est moyen à Albertville et Ugine. 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
1: Et en ce mardi 19 mai, bonne fête aux Yves, les Béliers, vous serez en quête d'harmonie et d'équilibre.
2: Taureau, les projets d'union seront favorisés.
3: Gémeaux, les négociations sont au point mort.
4: Cancer, un coup de cœur n'a aucune chance d'évoluer en relation sérieuse.
5: Les Lions, vous aurez l'impression de n'être ni entendu ni compris par votre entourage.
6: Vierge, célibataire, vous ne pourrez pas vous empêcher de céder à un coup de cœur.
7: Balance en famille, le climat sera plutôt tendu et la nervosité palpable.
8: Les Scorpions, cédez à votre besoin de repos.
9: Sagittaire, les couples récents pourront faire des projets.
10: Capricorne, l'environnement astral de cette journée sera quelque peu instable.
11: Verseau, regardez donc où vous mettez les pieds.
12: Et surtout, ouvrez l'œil.
13: Les Poissons, enfin, ne doutez pas de vous.
14: Bonne journée et à demain.
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1: Et il est 6h30 sur M2S Radio en ce mardi 19 mai. Vous êtes toujours sur M2S Radio, votre radio locale sur le 88.4 FM et sinon sur internet www.m2sradio.fr pour nous écouter en ligne si vous ne pouvez pas nous écouter sur la FM. Edouard, c'est la chronique du jardin. T'es prêt ?
2: Je suis prêt.
1: Allez, jingle et après c'est à toi.
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2: Alors aujourd'hui, nous allons parler de la chronique du jardinage, les plantes aromatiques. Alors dans nombreux jardins, les plantes aromatiques occupent un espace réduit, mais elles apportent énormément de bénéfices, faciles à cultiver pour la plupart, et elles parfument la cuisine et tout en ajoutant de la vie au jardin. Le thym, le basilic, la menthe, le romarin, la ciboulette, la sauge figurent parmi les aromatiques les plus populaires et certaines poussent presque toutes seules, tandis que d'autres nécessitent un peu plus d'attention. Ces plantes sont utilisées depuis des siècles, bien avant l'ère des médicaments modernes. Beaucoup d'entre elles figurent déjà dans des remèdes traditionnels pour la conservation des aliments. Le romarin et le thym, par exemple, sont très appréciés dans les régions méditerranéennes en raison de leur résistance à la chaleur et au sol sec. A l'inverse, la menthe préfère souvent les endroits plus frais et plus humides. Les plantes aromatiques attirent également de nombreux insectes pollinisateurs grâce à leurs fleurs riches en nectar, et durant l'été, lorsqu'elles fleurissent, les abeilles viennent souvent y chercher le nectar et le pollen. Il y a d'autres aussi avantages. Elles s'adaptent facilement même dans les petits espaces. Certaines personnes les cultivent directement sur un balcon, dans des jardinières ou même des rebords de fenêtres. Au jardin, les aromatiques peuvent également être bénéfiques près du potager. Certaines de leurs odeurs pourraient éloigner certaines parasites, bien que cela ne remplace pas un entretien régulier des cultures. De nos jours, de nombreux jardiniers apprécient les plantes non seulement pour leur utilité, mais aussi pour leur parfum. Un simple passage de main sur le thym ou même souffrir parfois à évoquer l'odeur de l'été. Finalement, les plantes aromatiques montrent qu'elle n'est pas nécessaire de disposer d'un immense jardin pour cultiver quelque chose d'utile et vivant et parfumé.
1: Bah merci Edouard. Voilà. Ah, j'adore. Alors, je suis complètement dans ce scénario-là. Moi, j'ai sur mon balcon, j'ai planté des petites jardinières et même j'ai même mis des comment ça s'appelle, des petits potagers de balcon, tu sais. Et justement, je plante beaucoup d'herbes aromatiques. J'adore. Okay. Par contre, ça peut vite devenir invasif.
2: Ah oui, oui, parce que ça dépend lesquels.
1: Ouais, je pense à la menthe et au basilic. J'adore.
2: Ok.
1: Mais par contre, au bout d'un moment, moi, j'avais la menthe, elle montait jusque là, quoi.
2: Ah bah faut un peu la tailler. Ouais. Tu la coupes.
1: C'est ça.
2: Tu la coupes un peu, mais après c'est bon le basilic. Ouais.
1: Le basilic, j'adore.
2: Etc.
1: La sauge aussi, c'est un peu bizarre.
2: C'est bon. Ah,
1: le romarin, c'est super. Ouais. Le thym et le romarin, oh là, ça fait penser au barbecue, aux grillades.
2: Ah, c'est bon.
1: Ah,
2: c'est bon.
1: Les grillades, hein, c'est l'été, quoi. Mais voilà, après, ça peut vite devenir invasif. Ouais, notamment, c'est vrai que le basilic, ça peut prendre. Ouais, ça est bien, bien poussé. Mais par contre, tu as raison. En plus, il y a toutes les abeilles qui viennent.
2: Oui, c'est ça.
1: La menthe, par exemple, ça fait des.
2: C'est mellifère. Ouais.
1: La menthe, par exemple, ça fait des petites. Quand tu laisses pousser, vraiment, ça fait des petites fleurs. Mm. Et ouais, j'avais des abeilles qui venaient. Et voilà, je pense que. Elle ramenait un petit peu de miel à la menthe, enfin de menthe au miel
2: au
1: plutôt.
2: Miel. Ouais.
1: Donc merci Edouard pour cette chronique jardin.
2: C'est avec plaisir.
1: C'est simple mais efficace. Ouais, c'est bien les herbes aromatiques. En tout cas, il y en a beaucoup qui
2: ils en ont.
1: Qui en ont. Ouais, c'est même dans les jardins, etc. Mmh. C'est intéressant, ouais.
2: Après, c'est simple à cultiver, quoi.
1: Ouais, exactement. Ça demande pas de, ça demande pas trop d'entretien, etc. Et c'est vraiment bien, quoi. Allez, tomate, petite tomate cerise, un peu de basilic, tac, ciselé, voilà. Là, peu d'huile d'olive. Oh là là, là, tu te fais un petit délice.
2: C'est vrai.
1: Allez, on vous laisse vous lécher les babines comme nous. Et puis, on revient à 7h pour le chiffre du jour sur M2S Radio. Ne bougez pas, vous êtes bien sur M2S Radio.
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1: Le mercredi 20 mai à 20h au cinéma Chanteclair à Ugine, projection du documentaire Conquering Skin Cancer de Mike Hill, qui explore notre relation complexe avec le soleil. Conquering Skin Cancer suit les histoires remarquables de célèbres acteurs australiens, dont Hugh Jackman, alors qu'il cherche à vaincre cette maladie évitable. Suivra un temps d'échange en présence de France Asso Cancer et Pau et de professionnels de santé. Entrée 6,70€. Cette projection s'inscrit dans le cadre de Mai Violet, mois de prévention et sensibilisation aux UV et au cancer de la peau. Soirée spéciale années 80 avec Cover Taxi Duo au Jet Road 73, 1 chemin du Lac à Sainte-Hélène-sur-Isère, le vendredi 22 mai à partir de 19h. Cover Taxi, groupe de musique pop-rock, jouera sur le rooftop qui domine ce lieu magnifique. Accès réservé aux plus de 18 ans. Réservation fortement recommandée au 06 81 02 06 10. Au 06 81 02 06 10.

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1: Et il est 7h sur M2S Radio, votre radio locale 88.4 FM. Vous êtes toujours au cœur de votre matinale entre 6h et 9h. C'est Damien et Edouard. On est là pour vous accompagner tout doucement durant cette matinale. Edouard, le chiffre du jour. Ah, déjà, faut que je dise quand même qu'on fête les Yves. Voyons, alors. Donc, bonne fête aux Yves en ce mardi 19 mai et que c'est la journée mondiale des MICI, les maladies inflammatoires chroniques de l'intestin. Voilà, comme ça, j'ai tout dit et on peut passer au chiffre du jour. Des fois, il faut remettre les choses dans l'ordre.
2: Ah, bah oui.
1: C'est pas simple. Hein. C'est pas simple. Alors, le chiffre du jour, Edouard, aujourd'hui, c'est 15 millions.
2: 15 millions.
1: 15 millions. Alors, évidemment, c'est des euros. Ah, évidemment, pas toujours, mais là, en l'occurrence, c'est des euros. Donc, c'est le coût de quelque chose. Voilà, c'est le coût d'un coût global. Et c'est lié à l'hiver. Et c'est sur le département de la Savoie. Donc, c'est quelque chose qui coûte 15 millions à la Savoie en hiver. Voilà, je crois que j'ai donné pas mal d'indices quand même.
2: Pour le département.
1: Ouais, exactement.
2: Ah.
1: Ah, qu'est-ce qui peut coûter 15 millions d'euros?
2: Pour l'hiver?
1: Pour l'hiver. Est-ce que t'as une petite idée? Non, comme ça, ça te dit rien comme ça? Je précise qu'Edouard ne sait pas avant. Hein, ce qu'on...
2: Franchement, je sais pas.
1: Tu sais pas trop?
2: Non, c'est pas les pneus de neige, parce que les pneus de neige, c'est nos compagnies, c'est pas le département.
1: Ouais, non. Non, bah écoute, on laisse aux auditeurs.
2: Ouais.
1: Vous pouvez jouer sur les réseaux sociaux, donc le Facebook et Instagram de Mordu de Savoie. Vous avez le petit visuel qui s'affiche et vous pouvez tenter de jouer et de découvrir quel est le chiffre du jour. Donc c'est 15 millions, c'est lié au département de la Savoie et c'est en lien également avec l'hiver et ce sont donc des euros. Voilà, donc si vous avez la réponse, n'hésitez pas à jouer sur nos réseaux sociaux et sinon on vous donne la réponse d'ici une petite demi-heure à 7h30 sur M2S Radio pour savoir à quoi correspondent ces fameux 15 millions d'euros. C'est pas une paille, hein. C'est pas une paille. En attendant, le flash d'informations locales, la météo et l'horoscope de Willy pour savoir ce que les astres vous réservent aujourd'hui. Et on se retrouve donc juste après pour la réponse du chiffre du jour sur M2S Radio.
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1: L'actualité de ce mardi 19 mai sur M2S Radio. Ce lundi 18 mai à 9h30, les sapeurs-pompiers ont été appelés pour un feu d'appartement à Venton. Le feu a pris dans le logement situé au premier étage d'un immeuble en comportant 3. Les pompiers ont rapidement maîtrisé le sinistre à l'aide d'une lance. L'incendie n'a fait aucun blessé, mais 2 personnes seront à reloger, l'appartement ayant été endommagé par les fumées. Le département de la Savoie réalise des travaux de réfection de la chaussée sur la RD67 entre le carrefour RD67-RD71, accès à Couesnoz, commune d'Ugine, et le col de la Forclaz, commune de Marteau. Le vendredi 22 mai, de 8h30 à 17h, la circulation sera interdite à tous les véhicules sur la RD67 en aval du col de la Forclaz, côté Ugine. Dans le cadre du rabotage de 2 épingles. Une déviation sera mise en place par la RD-1212 entre Ugine et Albertville, puis par Venton et Kège, RD-925. Également, le vendredi 22 mai, de 8h30 à 17h, la circulation sera interdite à tous les véhicules sur la RD-71, en amont des Molières, dans le cadre du rabotage de 2 épingles. Une déviation sera mise en place par les RD67 et RD1212.
0: La météo en Savoie sur M2S Radio.
1: La journée sera scindée en deux. Le matin plutôt sec et dégagé, l'après-midi est nuageux et humide. Les températures restent globalement douces, 9 à 10 degrés le matin, 18 degrés pour l'après-midi. La pollinisation est jaune pour le chêne, les graminées et le plantain. L'indice de la qualité de l'air est moyen à Albertville et Ugine. Bonne journée à l'écoute de M2S Radio.
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1: Et en ce mardi 19 mai, bonne fête aux Yves, les Béliers, vous serez en quête d'harmonie et d'équilibre.
2: Taureau, les projets d'union seront favorisés.
3: Gémeaux, les négociations sont au point mort.
4: Cancer, un coup de cœur n'a aucune chance d'évoluer en relation sérieuse.
5: Les Lions, vous aurez l'impression de n'être ni entendu ni compris par votre entourage.
6: Vierge, célibataire, vous ne pourrez pas vous empêcher de céder à un coup de cœur.
7: Balance en famille, le climat sera plutôt tendu et la nervosité palpable.
8: Les Scorpions, cédez à votre besoin de repos.
9: Sagittaire, les couples récents pourront faire des projets.
10: Capricorne, l'environnement astral de cette journée sera quelque peu instable.
11: Verseau, regardez donc où vous mettez les pieds et surtout ouvrez l'œil.
12: Les Poissons enfin, ne doutez pas de vous.
13: Bonne journée et à demain.
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1: Et il est 7h30 sur M2S Radio, le son de Ta Savoie 88.4 FM ou www.m2sradio.fr pour nous écouter partout dans le monde sur Internet. Donc nous sommes le mardi 19 mai et le chiffre de ce mardi 19 mai, le chiffre du jour, c'est 15 millions d'euros, Edouard. 15 millions d'euros, donc 15 millions, donc j'ai dit que c'était des euros, que ça correspondait, donc que c'était pour le département de la Savoie et que c'était en lien avec l'hiver. Voilà, donc j'ai donné pas mal de petits indices. Et donc c'est en lien avec le département, le département de la Savoie, la structure. Hein.
2: Le service à déneiger, quoi. Le service déneigement.
1: Exactement, c'est pas loin du tout. En fait, c'est le coût de la viabilité hivernale.
2: Ok.
1: Voilà, c'est un budget conséquent, hein, quand même 15 millions d'euros. Faut savoir que 40%. Ça peut varier d'une année sur l'autre. Il est fatigué, Edouard, il baille. Ça peut varier de 40% en fonction de...
2: Ok, si ça a beaucoup neigé.
1: Ouais.
2: Après, il n'y a pas trop de choix, quoi.
1: Pas trop le choix, ouais, non. Mais par exemple, cette année, vu que ça a beaucoup neigé, c'est 15 millions d'euros. Mais c'est vrai que des fois, ça peut varier de...
2: Ouais, c'est sûr.
1: D'une année sur l'autre, c'est difficile de prévoir.
2: 15 millions, fonction. Ouais.
1: Et donc, faut savoir, par exemple, que le matériel... utilisé et le carburant représente 50% de ces dépenses.
2: Ah bah oui, c'est pas étonnant.
1: Et 35% c'est pour les frais de personnel. Et le reste c'est pour les services annexes, j'imagine quoi.
2: D'accord.
1: Et après, faut rapporter ça au budget global du département de la Savoie qui est de 725 millions d'euros. 724 même millions d'euros. Donc c'est pas... Par rapport au budget global.
2: Oui, c'est sûr.
1: C'est quand même rien que pour la viabilité. Du coup, t'imagines, il y a des départements qui n'ont pas ce coût-là, quoi.
2: C'est sûr, ouais. Ils n'ont pas les stations. Ils sont moins, ouais.
1: Ils n'ont pas les stations, donc.
2: Ouais, mais après, le département, ouais, ils passent sur les routes départementales, etc.
1: Ouais, c'est que pour les routes départementales,
2: ouais,
1: du coup.
2: Après,
1: les autoroutes, c'est autre chose.
2: Ouais, ça, c'est national. Mais tout ce qui touche un peu les trottoirs des communes, les entrées d'école, les entrées de mairie, etc. Oui, ça, c'est communal, quoi.
1: C'est chacun après. Y a les... Et encore, ça dépend parce que t'as des frais dans les mairies qui dépendent aussi du département. Des fois, tu sais, il suffit qu'un département passe pas loin.
2: Oui.
1: Mais,
2: après, ils sous-traitent aussi.
1: Ouais, bien sûr.
2: Ils sous-traitent. Ce que je vois, il y a des mairies où ils sous-traitent à un privé et ils stockent le tracteur dans un autre entrepôt de la mairie ou quelque chose comme ça.
1: D'accord.
2: Voilà.
1: Ok. Écoute, en tout cas, oui, après chacun. C'est pour ça que je précise bien, c'est que pour les routes départementales. Effectivement, après, il y a aussi les routes, comme tu dis, pour les communes.
2: Voilà.
1: En général, les rues, etc. Les entrées de ville, les ronds-points, les fameux ronds-points, c'est toujours. Alors, sauf si c'est au milieu d'une départementale, je sais pas comment ça se passe, mais en tout cas, voilà, c'est que pour les routes et donc 15 millions d'euros. Mais ça concerne tout, hein, c'est vraiment. Tu vois, le matériel, etc. C'est vraiment pour la viabilité.
2: D'accord.
1: Donc, c'est pour déneiger, etc. Donc, c'est pour le déneigement. Comme tu disais, c'était pour le déneigement. Voilà. Et pas forcément tous les travaux. Voilà, c'était donc le chiffre du jour sur M2S Radio. On se retrouve à 8h pour la suite de votre émission avec le Zoom, un Zoom Ledge. Hein. On va rester dans la même lignée. Voilà, c'est autour de l'ouverture d'écoles dans le département.
2: Ok, d'écoles.
1: Ouais, tous les écoles n'ont pas encore ouvert. Donc,
2: d'école.
1: L'école.
2: J'ai cru l'école.
1: Les écoles.
2: Ah ouais, non.
1: L'école.
2: En vacances.
1: L'école.
2: L'école.
1: On prend sa voiture.
2: Le petit Saint-Bernard.
1: Exactement.
2: Exactement,
1: le petit Saint-Bernard. Donc, on va parler de ça. Et puis, on va essayer de débattre avec Edouard autour d'une information que j'ai vue à Annemasse et autour des trottinettes, notamment. On va voir si on est d'accord là-dessus, Edouard. Allez, on a fait un beau teasing. On se retrouve donc à 8h. En attendant, vous avez l'agenda des événements qui vous est présenté par Alan. C'est d'ici 10 minutes sur M2S Radio. À tout de suite.
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1: Le mercredi 20 mai à 20h au cinéma Chanteclair à Ugine, projection du documentaire Conquering Skin Cancer de Mike Hill, qui explore notre relation complexe avec le soleil. Conquering Skin Cancer suit les histoires remarquables de célèbres acteurs australiens, dont Hugh Jackman, alors qu'il cherche à vaincre cette maladie évitable. Suivra un temps d'échange en présence de France Asso Cancer et Pau et de professionnels de santé. Entrée 6,70€. Cette projection s'inscrit dans le cadre de Mai Violet, mois de prévention et sensibilisation aux UV et au cancer de la peau. Soirée spéciale années 80 avec Cover Taxi Duo au Jet Road 73, 1 chemin du lac à Sainte-Hélène-sur-Isère, le vendredi 22 mai à partir de 19h. 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
2: Et il est 8h tout pile sur M2S Radio. Vous êtes sur M2S Radio au cœur de votre matinale entre 6h et 9h. C'est Damien et Edouard pour vous accompagner, vous réveiller et vous emmener au boulot tout doucement. Voilà, on est là pour vous accompagner en douceur sur M2S Radio 88.4 et également www.m2sradio.fr. Edouard, on va parler de l'ouverture d'école.
3: Ok.
2: C'est le zoom de la matinale. Donc, les écoles qui vont réouvrir. Alors, il y en a certains qui ont ouvert. Hein. C'est notamment le cas d'écoles de moyenne montagne. Mais là, il y a l'école de haute montagne qui vont ouvrir. Donc, déjà, il y a eu le col du Mont-Cenis qui a ouvert donc, le 13 mai dernier. Il y aura le col de la Croix de Fer qui va ouvrir. Donc ça, ce sera demain, le 20 mai. Ensuite, il y aura le Petit Saint-Bernard, tiens, t'en parlais, qui va ouvrir, lui, le 22 mai, donc vendredi. Ensuite, on a le col de la Madeleine et le tunnel du Galibier qui va ouvrir le 29 mai. Le col du Galibier qui va ouvrir le 5 juin. On a le col de l'Iseran qui va ouvrir le 12 juin. Et enfin, on a le col de Glandon qui va ouvrir le 19 juin. Alors normalement, lui, il ouvre fin mai, mais là, il y a des travaux, donc il ne peut pas ouvrir avant le 19 juin, donc le col de Glandon dans le massif des Belledonnes, là-bas de Belledonnes, donc qui ouvrira donc un peu plus tard. Voilà, donc petit à petit, on a l'école qui s'ouvre dans...
3: Et ils ouvrent.
2: Ils ouvrent, ouais.
3: Petit à petit.
2: C'est ça, c'est toujours...
3: Le petit Saint-Bernard, pas loin de la frontière.
2: Eh ouais, exactement.
3: Eh oui, ouais. C'est le plus connu, je crois.
2: Oh, je pense, ouais.
3: Ouais, le col du petit Saint-Bernard.
2: Exactement. C'est vrai qu'après... Et le Cormet de Roseland, on n'a pas encore la date, donc voilà.
3: Ok.
2: Moi, j'aime bien aller par là-bas, moi.
3: Ouais, c'est beau.
2: Ah, c'est beau, hein.
3: C'est vrai.
2: Ouais, c'est un beau territoire là-bas. Voilà, c'était donc le zoom de la matinale et on va compléter ce zoom d'un débat. Oui, on le fait pas tout le temps, mais non, des fois, là, j'ai vu, en l'occurrence, passer une information et je me suis dit ça, faut que j'en parle à Edouard. Et donc, du coup, cette information, c'est à Annemasse. En fait, les trottinettes électriques et les vélos sont désormais interdits à la circulation dans les rues piétonnes, sous peine d'une amende de 150... les rues piétonnes,
3: ah,
2: ouais.
3: Ouais,
2: non, pas complètement.
3: Ah, bah, c'est pas...
2: Ouais, et sinon, une amende de 150 euros. En gros, dès que tu arrives dans une rue piétonne, eh ben, il faut poser le pied...
3: Oh, bah, c'est normal.
2: Ouais, et donc, pour garantir, en fait, c'est pour garantir la sécurité des passants.
3: Oh, mais oui, mais ils sont bêtes, hein. Putain, alors, des fois, t'es là, tu marches à pied tout doucement, t'es avec des enfants, t'as des vieux, t'as des anciens, t'as tout... T'as des gens en fauteuil roulant, etc. Et là, ils sont là derrière, ils sont là avec leur clochette.
2: Ouais.
3: Pousse-toi, oh, oh, oh.
2: C'est vrai.
3: On marche, là, c'est une zone piétonne.
2: Exactement.
3: C'est pas...
2: Mais des fois, moi, je me dis que c'est plus dangereux d'être piéton.
3: Mais oui, non, mais c'est vrai.
2: Hein. Enfin, tu vois, on sécurise pour les voitures, sécurise pour les vélos avec des roues. Je dis pas qu'il en faut pas, mais franchement, des fois, être piéton, c'est quand même dangereux. Hein.
3: C'est vrai que
2: voilà,
3: ils sont là, ils essayent de forcer en vélo.
2: C'est
3: alors ils voient qu'il y a des gens de partout. Non, il faut qu'ils forcent.
2: Ouais, exactement. Après, et puis surtout, en plus avec les trottinettes, par exemple, ça va vite, quoi.
3: Électrique, tu les entends pas.
2: Tu
3: les
2: entends
3: pas. Alors, ils sont là derrière toi, tu te tournes. Comme ça, mais en deux secondes, ils te frôlent.
2: Ah, et même l'autre fois, j'ai vu, il y a des trottinettes avec des sièges maintenant.
3: Ah ouais, non,
2: je sais pas si t'as vu ça.
3: Ça m'étonne pas. Hein.
2: Avec des sièges, donc enfin, c'est presque des scooters. Et puis il faut voir la vitesse où ça va.
3: Mais le souci, c'est qu'ils commandent un peu sur les sites internet, sur les sites chinois, etc. Mais c'est pas homologué aux normes européennes et françaises que ça doit pas dépasser les 30 km.
2: Ah d'accord.
3: Ça va un peu plus que 30 km. Ou après, c'est comme des fois sur les passages piétons. Ils sont là en vélo. Alors toi, t'es là en voiture, Et en deux secondes, ils sont là, ils forcent en vélo pour aller sur le passage piéton.
2: Ouais, c'est
3: et
2: vrai.
3: Et des fois, il y en a, ils ont les gosses derrière.
2: Ah oui, oui,
3: dans,
2: bien
3: dans
2: sûr.
3: Le vélo. Non, non, non, ils regardent pas, ils regardent pas s'il y a une voiture qui passe, si la voiture les a regardés. Ils sont là, oh, c'est moi qui ai la priorité. Et ils roulent sur le passage piéton. Non, un passage piéton. C'est un passage piéton.
2: Les voilà, pieds, pour les
3: pieds
2: piétons,
3: à terre.
2: Pour les piétons. Pour les pieds-pieds.
3: Et tu descends du vélo. Si t'as un gars poli, bah, tu fais signe merci.
2: Merci.
3: Et tu traverses.
2: Exactement.
3: Mais tu vas pas à 50 km/h en vélo avec des gosses derrière ce passage piéton. Mm. Et après, ils sont là, ils sautent dessus, ils te font des grands signes à la main. Oh, espèce de malade. Non, mais. Non mais c'est vrai, non mais...
2: Ouais,
3: non,
2: c'est vrai que c'est difficile d'harmoniser tout ça, etc. Mais des fois, j'ai vraiment l'impression qu'effectivement, bon. Être piéton, ça devient de plus en plus dangereux.
3: Mais en fait,
2: vraiment.
3: Ils veulent tout harmoniser.
2: Mais au final, ils harmonisent
3: voilà,
2: rien.
3: Non, rien, il n'y a pas de place. Il n'y a pas de place pour tout le monde.
2: Bah,
3: t'as ta voiture, t'as les cyclistes, t'as ci, t'as ça. Mm. Oh non mais...
2: Donc, on l'aura compris... Pour l'interdiction des trottinettes électriques et des vélos dans les zones piétons, Edouard, voilà, on l'a compris. Voilà, en tout cas, il faut évidemment que tout le monde puisse, circuler,
3: bah
2: que ce soit à pied, en trottinette.
3: La route, elle a personne, elle a tout le monde.
2: En vélo et en voiture, il faut que tout le monde puisse bien circuler, en toute sécurité, que tout le monde respecte. Parce que quand je vois aussi... Les trottinettes sans casque à grande vitesse sur le trottoir. Mm. Je suis désolé, mais à un moment donné, il faut quand même privilégier les piétons.
3: C'est sûr.
2: Voilà, en tout cas, c'est mon avis.
3: C'est voilà. On a le droit d'avoir un avis. Hein.
2: Exactement. Voilà, ben, c'était donc le petit débat du jour avec Edouard. On essaiera d'en faire régulièrement. Voilà, si on voit des infos passer et on débattra. Ben là, le débat, on était d'accord, hein, j'ai l'impression.
3: Oui.
2: Mais bon, peut-être qu'on ne sera pas toujours d'accord.
3: Ah bah oui.
2: Allez, sur MDS Radio, c'est la dernière partie de votre émission à 8h30. En attendant, c'est le flash d'informations locales, la météo et l'horoscope, et également la musique sur MDS Radio. On se retrouve juste après pour la suite de votre émission.
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2: L'actualité de ce mardi 19 mai sur M2S Radio. Ce lundi 18 mai à 9h30, les sapeurs-pompiers ont été appelés pour un feu d'appartement à Venton. Le feu a pris dans le logement situé au premier étage d'un immeuble en comportant 3. Les pompiers ont rapidement maîtrisé le sinistre à l'aide d'une lance. L'incendie n'a fait aucun blessé, mais 2 personnes seront à reloger, l'appartement ayant été endommagé par les fumées. Le département de la Savoie réalise des travaux de réfection de la chaussée sur la RD67 entre le carrefour RD67-RD71, accès à Couesnoz, commune d'Ugine, et le col de la Forclaz, commune de Marteau. Le vendredi 22 mai, de 8h30 à 17h, la circulation sera interdite à tous les véhicules sur la RD67 en aval du col de la Forclaz, côté Ugine, dans le cadre du rabotage de 2 épingles. Une déviation sera mise en place par la RD1212 entre Ugine et Albertville, puis par Venton et Kège, RD925. Également, le vendredi 22 mai, de 8h30 à 17h, la circulation sera interdite à tous les véhicules sur la RD71, en amont des Molières, dans le cadre du rabotage de 2 épingles. Une déviation sera mise en place par les RD67 et RD1212.
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2: La journée sera scindée en deux. Le matin plutôt sec et dégagé, l'après-midi est nuageux et humide. Les températures restent globalement douces, 9 à 10 degrés le matin, 18 degrés pour l'après-midi. La pollinisation est jaune pour le chêne, les graminées et le plantain. L'indice de la qualité de l'air est moyen à Albertville et Ugine. Bonne journée à l'écoute de M2S Radio.

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1: Et en ce mardi 19 mai, bonne fête aux Yves, les Béliers, vous serez en quête d'harmonie et d'équilibre.
2: Taureau, les projets d'union seront favorisés.
3: Gémeaux, les négociations sont au point mort.
4: Cancer, un coup de cœur n'a aucune chance d'évoluer en relation sérieuse.
5: Les Lions, vous aurez l'impression de n'être ni entendu ni compris par votre entourage.
6: Vierge, célibataire, vous ne pourrez pas vous empêcher de céder à un coup de cœur.
7: Balance en famille, le climat sera plutôt tendu et la nervosité palpable.
8: Les Scorpions, cédez à votre besoin de repos.
9: Sagittaire, les couples récents pourront faire des projets.
10: Capricorne, l'environnement astral de cette journée sera quelque peu instable.
11: Verseau, regardez donc où vous mettez les pieds et surtout ouvrez l'œil.
12: Les Poissons enfin, ne doutez pas de vous.
13: Bonne journée et à demain.
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1: Et vous êtes toujours sur M2S Radio en ce mardi 19 mai. Il est 8h30, passé de quelques minutes sur M2S Radio, votre radio locale 88.4 FM et m2sradio.fr. Tout de suite, comme tous les jours à 8h30, on s'écoute un extrait de l'interview que vous avez pu écouter en intégralité vendredi dernier et dimanche dernier. C'est Frédéric Dekoutchef, qui est donc le président de l'Amicale du don du sang d'Ugine, qui nous présente donc sa structure, le don du sang plus globalement, et sa structure donc de l'Amicale. Et également, il nous parlera durant la semaine de l'événement La Bonne Journée, dont M2S Radio est partenaire. Tout de suite, on s'écoute donc Frédéric Dekoutchef, le président de l'Amicale du don du sang d'Ugine. Il y a toujours, toujours une pénurie de sang.
2: Alors, on n'est pas en pénurie comme on aurait pu avoir il y a encore quelques années avec des alertes d'urgence. Alors, la particularité d'Auvergne-Rhône-Alpes, c'est qu'on est la première région de France en termes de dons.
1: D'accord.
2: Pour le sang total.
1: OK.
2: Parce qu'il faut séparer les différents produits sanguins. Donc
1: les plaquettes.
2: Les plaquettes et le plasma. Qui sont des dons particuliers, plaquettes et plasma, qui se déroulent uniquement en maison du don parce qu'ils sont beaucoup plus longs et avec une machine, un automate beaucoup plus spécifique et qui ne peut pas être mobilisé en collecte comme on fait dans nos villages.
1: D'accord.
2: Donc voilà. Donc, et depuis quelques années, l'établissement français du sang a un gros objectif sur le don de plasma.
1: D'accord. Et c'est difficile de motiver les gens.
2: Pas de
1: les motiver, en tout cas de leur donner envie, je ne sais pas si c'est le mot, mais en tout cas de les motiver à donner le sang et de les rassurer, oui.
2: Ah ben, les gens, dès qu'on leur parle de don de sang, effectivement, oui, ils disent tous que oui, c'est bien, voilà. Mais en France, il n'y a que 4% des gens en âge de donner qui le font vraiment.
1: D'accord.
2: Donc ça reste très peu. Donc voilà, mais c'est à nous d'être constamment sur le terrain et de leur rappeler régulièrement que nous sommes là, que les malades ont besoin d'eux. Et au bout d'un moment, il y en a qui arrivent à passer le pas.
1: Il y a combien de collectes? C'est comme ça qu'on dit, des collectes de sang. Il y a combien de collectes en moyenne? Vous en organisez combien?
2: Alors nous, sur Ugine, on est entre 4 et 5 par an. On en faisait aussi à l'usine Ugitech où je travaille. Ça reste des petites collectes parce que l'établissement français, du fait du développement du plasma, a tendance à mettre plus de force sur la maison du don. Donc voilà, et autrement, ça dépend toutes les villes ou les villages. Donc voilà, si c'est un milieu urbain comme mes collègues d'Albertville où ils en ont une par mois, ça peut être un peu plus petit village où ils en auront 4 ou 5. Voilà, c'est en fonction aussi de l'historique, en fonction aussi, parce que ça peut être aussi un peu saisonnier. Donc voilà, en fonction de la saison, des fois ça marche un peu moins bien. Donc voilà, par contre, organiser des collectes mobiles, c'est très compliqué. Donc voilà, après, il faut les disponibilités des équipes, des salles dans les villages. Donc voilà, là, c'est notre rôle aussi, dès qu'on reçoit les propositions de date, de vérifier que la ville a bien une salle à mettre à notre disposition. Donc voilà, mais après, c'est un travail qu'on fait en relation directe avec les programmes planificatrices de l'EFS.
1: Et c'était donc Frédéric Dekoutchef, président de l'Amicale d'Ugine du don du sang, que vous pouvez retrouver tout au long de la semaine à 8h30. Voilà des extraits de l'interview pour nous présenter le don du sang, comment ça se passe, qui peut donner son sang, etc. Et puis évidemment son comité, et il nous présente également La Bonne Journée, un événement qui aura lieu ce samedi 23 mai du côté de Val-de-Chaise, du côté du plan d'eau de Marlan. Voilà, Edouard, donc cette matinale touche à sa fin. Merci de nous avoir suivis sur M2S Radio. Je voulais juste passer un petit coucou à Yannick, voilà, qui est une fidèle auditrice du domaine de l'Arly et qui nous écoute avec assiduité tous les jours du côté de l'hôpital de Moutier, du centre hospitalier de Moutier. Donc voilà, je fais des bisous à Yannick, la plus savoyarde des Bretonnes ou la plus bretonne des Savoyardes, c'est comme on veut. Voilà, en tout cas, voilà, des petits bisous à Yannick qui nous écoute et qui écoute M2S Radio et qui nous écoute donc tous les jours. Et également, vous retrouvez Alan et Virginie à 16h, entre 16h et 18h sur M2S Radio. C'est l'après-midi M2S, c'est votre émission pour bien terminer la journée avec M2S Radio. Vous retrouvez toutes vos chroniques habituelles, la question du jour, l'info insolite, le gentilé, etc., etc. Un beau programme que nous prépare, comme tous les jours, Alan et Virginie sur M2S Radio. Nous, on se retrouve demain, Edouard, même endroit, même heure.
3: C'est ça.
1: À 6h.
3: À 6h.
1: À 6h sur M2S Radio. On se dit à demain.
3: Allez, à demain. À demain.
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1: Le mercredi 20 mai à 20h au cinéma Chanteclair à Ugine, projection du documentaire Conquering Skin Cancer de Mike Hill, qui explore notre relation complexe avec le soleil. Conquering Skin Cancer suit les histoires remarquables de célèbres acteurs australiens, dont Hugh Jackman, alors qu'il cherche à vaincre cette maladie évitable. Suivra un temps d'échange en présence de France Asso Cancer et Pau et de professionnels de santé. Entrée 6,70€. Cette projection s'inscrit dans le cadre de Mai Violet, mois de prévention et sensibilisation aux UV et au cancer de la peau. Soirée spéciale années 80 avec Cover Taxi Duo au Jet Road 73, 1 chemin du Lac à Sainte-Hélène-sur-Isère, le vendredi 22 mai à partir de 19h. Cover Taxi, groupe de musique pop-rock, jouera sur le rooftop qui domine ce lieu magnifique. Accès réservé aux plus de 18 ans. Réservation fortement recommandée au 06 81 02 06 10. Au 06 81 02 06 10.
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1: L'actualité de ce mardi 19 mai sur M2S Radio, ce lundi 18 mai à 9h30. Les sapeurs-pompiers ont été appelés pour un feu d'appartement à Venton. Le feu a pris dans le logement situé au premier étage d'un immeuble en comportant trois. Les pompiers ont rapidement maîtrisé le sinistre à l'aide d'une lance. L'incendie n'a fait aucun blessé, mais deux personnes seront à reloger, l'appartement ayant été endommagé par les fumées. Le département de la Savoie réalise des travaux de réfection de la chaussée sur la RD67 entre le carrefour RD67-RD71, accès à Couesnoz, commune d'Ugine, et le col de la Forclaz, commune de Marteau. Le vendredi 22 mai, de 8h30 à 17h, la circulation sera interdite à tous les véhicules sur la RD67 en aval du col de la Forclaz, côté Ugine, dans le cadre du rabotage de deux épingles. Une déviation sera mise en place par la RD1212 entre Ugine et Albertville, puis par Venton et Quège, RD925. Également, le vendredi 22 mai, de 8h30 à 17h, la circulation sera interdite à tous les véhicules sur la RD71, en amont des Molières, dans le cadre du rabotage de deux épingles. Une déviation sera mise en place par les RD67 et RD1212.
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1: La journée sera scindée en deux. Le matin plutôt sec et dégagé, l'après-midi est nuageux et humide. Les températures restent globalement douces, 9 à 10 degrés le matin, 18 degrés pour l'après-midi. La pollinisation est jaune pour le chêne, les graminées et le plantain. L'indice de la qualité de l'air est moyen à Albertville et Ugine. 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
1: Le mercredi 20 mai à 20h au cinéma Chanteclair à Ugine, projection du documentaire Conquering Skin Cancer de Mike Hill, qui explore notre relation complexe avec le soleil. Conquering Skin Cancer suit les histoires remarquables de célèbres acteurs australiens, dont Hugh Jackman, alors qu'il cherche à vaincre cette maladie évitable. Suivra un temps d'échange en présence de France Asso Cancer et Pau et de professionnels de santé. Entrée 6,70€. Cette projection s'inscrit dans le cadre de Mai Violet, mois de prévention et sensibilisation aux UV et aux cancers de la peau. Soirée spéciale années 80 avec Cover Taxi Duo au Jet Road 73, 1 chemin du Lac à Sainte-Hélène-sur-Isère, le vendredi 22 mai à partir de 19h. Cover Taxi, groupe de musique pop-rock, jouera sur le rooftop qui domine ce lieu magnifique. Accès réservé aux plus de 18 ans. Réservation fortement recommandée au 06 81 02 06 10. Au 06 81 02 06 10.

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1: L'actualité de ce mardi 19 mai sur M2S Radio. Ce lundi 18 mai à 9h30, les sapeurs-pompiers ont été appelés pour un feu d'appartement à Venton. Le feu a pris dans le logement situé au premier étage d'un immeuble en comportant trois. Les pompiers ont rapidement maîtrisé le sinistre à l'aide d'une lance. L'incendie n'a fait aucun blessé, mais deux personnes seront à reloger, l'appartement ayant été endommagé par les fumées. Le département de la Savoie réalise des travaux de réfection de la chaussée sur la RD67 entre le carrefour RD67-RD71, accès à Couesnoz, commune d'Ugine, et le col de la Forclaz, commune de Marteau. Le vendredi 22 mai, de 8h30 à 17h, la circulation sera interdite à tous les véhicules sur la RD67 en aval du col de la Forclaz, côté Ugine, dans le cadre du rabotage de deux épingles. Une déviation sera mise en place par la RD1212 entre Ugine et Albertville, puis par Venton et Kège, RD925. Également, le vendredi 22 mai, de 8h30 à 17h, la circulation sera interdite à tous les véhicules sur la RD71 en amont des Molières, dans le cadre du rabotage de deux épingles. Une déviation sera mise en place par les RD67 et RD1212.
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1: La journée sera scindée en deux. Le matin plutôt sec et dégagé, l'après-midi est nuageux et humide. Les températures restent globalement douces, 9 à 10 degrés le matin, 18 degrés pour l'après-midi. La pollinisation est jaune pour le chêne, les graminées et le plantain. L'indice de la qualité de l'air est moyen à Albertville et Ugine. Bonne journée à l'écoute de M2S Radio.

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1: Le mercredi 20 mai à 20h au cinéma Chanteclair à Ugine, projection du documentaire Conquering Skin Cancer de Mike Hill, qui explore notre relation complexe avec le soleil. Conquering Skin Cancer suit les histoires remarquables de célèbres acteurs australiens, dont Hugh Jackman, alors qu'il cherche à vaincre cette maladie évitable. Suivra un temps d'échange en présence de France Asso Cancer et Pau et de professionnels de santé. Entrée 6,70€. Cette projection s'inscrit dans le cadre de Mai Violet, mois de prévention et sensibilisation aux UV et au cancer de la peau. Soirée spéciale années 80 avec Cover Taxi Duo au Jet Road 73, 1 chemin du lac à Sainte-Hélène-sur-Isère, le vendredi 22 mai à partir de 19h. Cover Taxi, groupe de musique pop-rock, jouera sur le rooftop qui domine ce lieu magnifique. Accès réservé aux plus de 18 ans. Réservation fortement recommandée au 06 81 02 06 10. Au 06 81 02 06 10.

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2: Bonjour à tous et bienvenue dans l'après-midi M2S. Je suis comme d'habitude en compagnie de Virginie.
3: Bonjour tout le monde, bonjour Alan.
2: Aujourd'hui, vous écoutez déjà, que vous soyez sur la route, au bureau, à la maison, en train de bricoler ou peut-être même en balade. Hein, peut-être que vous avez décidé de prendre le week-end prolongé, mais plus. Après le grand pont, on fait le viaduc, on se prend tout le mois de mai de vacances, pourquoi pas. Merci de passer en tout cas ce moment avec nous sur votre radio locale en Pays de Savoie. Vous nous écoutez sur le 88.4, que ce soit du côté de Doussard, que ce soit La Bâtie, que ce soit Albertville à Ugine, du côté de Tonne, etc. Donc vous pouvez nous écouter sur le 88.4. ou partout en Savoie, en Savoie et même plus si affinité sur le www.m2sradio.fr. Aujourd'hui au programme, beaucoup de choses. Hein. La question du jour, la chronique, l'info positive, l'info insolite,
3: le gentilé,
2: le petit mot savoyard.
3: On va encore voyager aujourd'hui.
2: Voyez, on va encore voyager. Et par rapport à la question du jour, on va prendre la direction de la Haute-Savoie, la direction d'un lieu mythique connu bien au-delà de nos frontières, un endroit qui fait rêver les amoureux de la montagne et même du monde entier. On va parler de glaciers majestueux, de sommets vertigineux, de cordées mythiques. C'est un lieu où sont passés les plus grands alpinistes, un endroit intimement lié aussi au plus haut sommet d'Europe occidentale, qui est le Mont Blanc. Depuis des générations, aventuriers, grimpeurs, guides et passionnés viennent ici pour repousser leurs limites. Et la question du jour est: quelle célèbre station de Haute-Savoie est surnommée la capitale mondiale de l'alpinisme? Vous avez comme d'habitude jusqu'à 17h pour y répondre sur les réseaux, en commentaire, message privé, en ce que vous voulez. Et après, à 17h, on vous donne toutes les infos. Gentilé, on part où?
3: On va partir en Haute-Savoie aujourd'hui.
2: Ah bah tiens, bon, on y reste en fait.
3: Bah ouais, on va continuer notre petite balade dans le secteur. On va aller sur la commune de Sifert à cheval. Est-ce que tu connais?
2: La commune, oui.
3: Est-ce que tu connais le gentilé?
2: Bah les chevaux, non?
3: Non. Non, c'est trop facile.
2: Non.
3: Il est un petit peu particulier celui-ci.
2: Ah bah déjà, la commune est particulière.
3: Oui, bah déjà, c'est un site magnifique. Donc, elle est célèbre par le cirque du Sifert à cheval, justement. Donc, c'est un magnifique panorama de montagne, c'est splendide. Alors, le petit gentilé, une petite proposition? Pas du tout. Alors, les habitants de Sifert à cheval, on les appelle les Sistins et les Sistines.
2: Ah bah oui, bien sûr, c'est ce que j'allais dire.
3: Bah oui,
2: c'est logique.
3: C'était facile. Voilà, donc c'est le vrai gentilé, parce qu'il y a eu plusieurs, il y en a beaucoup qui pensent qu'on dit les Sixtins, mais en fait on dit bien les Sistins et les Sistines, voilà.
2: C'est mignon, les Sistines, ça fait un peu maladie, non?
3: Ouais. Oui, bah après c'est les appellations, c'est comme ça. Le village savoyard, donc au Savoyard, il est connu pour son immense cirque, ce que je vous disais tout à l'heure, entouré de falaises et de cascades. Et d'ailleurs, c'est classé par les plus beaux villages de montagne. Il attire souvent les amoureux de randonnée, de nature et de paysages spectaculaires. On a souvent des avalanches, on a souvent des chutes de glace. Donc c'est assez impressionnant. Et puis il y a des belles cascades l'été, c'est assez joli. Voilà pour la commune de Sifert à cheval.
2: Très bien. Qui nous écoute du coup sur le www.m2sradio.fr, parce qu'on ne peut pas nous capter encore là-bas. Peut-être un jour.
3: Bah si, oui, c'est quand même proche de la frontière suisse, donc du coup on est on diffuse pas si loin. Voilà. C'est très joli.
2: Oui. Même s'ils nous écoutent pas. Si.
3: Bah, ils peuvent nous écouter sur le web. Pourquoi tu dis non à chaque fois?
2: Parce que j'ai envie de dire non.
3: Oh,
2: je ferme.
3: T'es chafouin aujourd'hui.
2: Ouais,
3: hein,
2: je ferme mon Greg. Bah, il est parti. On l'a plus avec nous, donc.
3: Ça y est.
2: Voilà, ouais, il est reparti. Je sais pas où.
3: Bah, il a un métier, je crois.
2: Ouais, il a retrouvé Agnès.
3: Ah, peut-être.
2: Coquin, va. Allez, je rappelle la question du jour. Quelle célèbre station de Haute-Savoie est surnommée la capitale mondiale de l'alpinisme? Vous avez jusqu'à 17h pour y répondre. Allez, on s'écoute les infos du jour et la météo de demain et on se retrouve juste après sur M2S Radio.
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1: L'actualité de ce mardi 19 mai sur M2S Radio. Ce lundi 18 mai à 9h30, les sapeurs-pompiers ont été appelés pour un feu d'appartement à Venton. Le feu a pris dans le logement situé au premier étage d'un immeuble en comportant trois. Les pompiers ont rapidement maîtrisé le sinistre à l'aide d'une lance. L'incendie n'a fait aucun blessé, mais deux personnes seront à reloger, l'appartement ayant été endommagé par les fumées. Le département de la Savoie réalise des travaux de réfection de la chaussée sur la RD67 entre le carrefour RD67-RD71, accès à Couénoz, commune d'Ugine, et le col de la Forcla, commune de Marteau. Le vendredi 22 mai, de 8h30 à 17h, la circulation sera interdite à tous les véhicules sur la RD67 en aval du col de la Forcla, côté Ugine, dans le cadre du rabotage de deux épingles. Une déviation sera mise en place par la RD1212 entre Ugine et Albertville, puis par Venton et Kège, RD925. Également, le vendredi 22 mai, de 8h30 à 17h, la circulation sera interdite à tous les véhicules sur la RD71 en amont des Molières, dans le cadre du rabotage de deux épingles. Une déviation sera mise en place par les RD67 et RD1212.
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1: Nette amélioration du temps pour demain mercredi. Malgré quelques nuages, le soleil dominera globalement le ciel de notre région. Les températures seront en hausse, 9 à 10 degrés le matin, mais surtout 23 degrés l'après-midi. La pollinisation, ce sera jaune pour le chêne, les graminées et le plantain. La qualité de l'air sera moyenne à Albertville et Ugine.
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1: De retour dans l'après-midi M2S sur M2S Radio. Je rappelle la question du jour et quelle célèbre station de Haute-Savoie est surnommée la capitale mondiale de l'alpinisme. Vous avez encore quelques minutes pour y répondre. Et à 17h, on vous donnera toutes les informations à connaître. Mais avant ça, on va passer à l'info positive du jour.
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1: L'info positive du jour, c'est une histoire qui rappelle que les héros du quotidien n'ont peut-être pas forcément de cap. Et parfois, ils ont simplement 16 ans, une canne à pêche à la main et les bons réflexes au bon moment. Direction Èvre-sur-Indre, en Indre-et-Loire. Ce qui devait être une matinée tranquille de vacances entre copains s'est transformé en véritable sauvetage. On va parler de Jules et Louis, deux amis de 16 ans qui profitent de leurs vacances scolaires. Programme du jour, c'était détente au bord de l'eau, de la pêche, calme, tranquillité. Une matinée simple, comme beaucoup d'ados peuvent en rêver, mais là, cette fois, sans les portables. Mais soudain, un cri, un appel à l'aide. Au départ, ils ne comprennent pas immédiatement. Puis, ils entendent distinctement une voix crier au secours. Sans hésiter, les deux garçons courent en direction du bruit. Et là, ils découvrent une scène inquiétante. Une femme, d'une soixantaine d'années, emportée dans l'eau, en grande difficulté et luttant pour rester à la surface. Pas de panique, pas de temps à perdre non plus. Les deux adolescents réagissent immédiatement, mais avec intelligence. Forcément, quand on veut sauver quelqu'un, on peut aussi se mettre soi-même en danger. Alors, ils essayent d'improviser pour essayer de sortir cette femme de l'eau. L'un s'approche prudemment du bord, l'autre le maintient de façon assez solide pour éviter qu'il tombe à son tour. Et en équipe, en fait, ils créent une sorte de point d'appui pour réussir à atteindre la victime. Et pendant ce temps, les secours ont été alertés. Et après plusieurs efforts, ils parviennent enfin à ramener la femme jusqu'à la rive. Et l'histoire, elle s'arrête pas là. Car une fois sortie de l'eau, la victime est inconsciente, affaiblie et en hypothermie. Et là, Jules et Louis font quelque chose d'extraordinaire. Ils appliquent les gestes de premier secours appris au collège. Et pour eux, la réponse elle a été de se dire d'apprendre les gestes de premier secours au collège, ça peut servir un jour. Et donc là, ils placent la victime en position latérale de sécurité. Ils la couvrent et ils ont tenté de la réchauffer également. Et ils restent auprès d'elle jusqu'à l'arrivée des pompiers. Et grâce à leur sang-froid, leur réactivité, leur courage, la femme a été sauvée. Depuis, leur geste a été salué de toutes parts. Message de félicitations, soutien des habitants, reconnaissance de la commune. Le maire lui-même a salué le courage. Une mise à l'honneur officielle pourrait même avoir lieu prochainement. Et pourtant, les deux adolescents, ils restent totalement humbles. Pour eux, ils n'ont fait que leur devoir, quoi.
2: Oui, et c'est beau, c'est jeune, c'est chouette d'avoir une réaction instinctive comme ça. Bravo à eux. Ça conforte mon idée d'avoir dans l'enseignement les gestes du premier secours. C'est ce qu'on disait il y a quelque temps dans une de nos précédentes émissions. C'est important de savoir les gestes, la preuve en est. On peut sauver vraiment des vies, et plus tôt on les apprend et plus on c'est facile à appliquer. Voilà. Alors, bravo à ces jeunes en tout cas, ces Tourangeaux, qui sont bien des vrais héros, quoi.
1: C'était l'info insolite du jour. Le monde n'est pas foutu, la jeunesse n'est pas foutue et il y a encore des personnes qui arrivent justement à avoir les bons gestes qu'il faut au bon moment. Je rappelle la question du jour. Quelle est la capitale mondiale de l'alpinisme? Vous avez encore quelques minutes pour y répondre et on va se retrouver juste après avec la réponse. Juste après, l'agenda des événements et un peu de musique. À tout de suite sur M2S Radio.
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1: Le mercredi 20 mai à 20h au cinéma Chanteclair à Ugine, projection du documentaire Conquering Skin Cancer de Mike Hill, qui explore notre relation complexe avec le soleil. Conquering Skin Cancer suit les histoires remarquables de célèbres acteurs australiens, dont Hugh Jackman, alors qu'il cherche à vaincre cette maladie évitable. Suivra un temps d'échange en présence de France Asso Cancer et Pau et de professionnels de santé. Entrée 6,70€. Cette projection s'inscrit dans le cadre de Mai Violet, mois de prévention et sensibilisation aux UV et au cancer de la peau. Soirée spéciale années 80 avec Cover Taxi Duo au Jet Road 73, 1 chemin du Lac à Sainte-Hélène-sur-Isère, le vendredi 22 mai à partir de 19h. Cover Taxi, groupe de musique pop-rock, jouera sur le rooftop qui domine ce lieu magnifique. Accès réservé aux plus de 18 ans. Réservation fortement recommandée au 06 81 02 06 10. Au 06 81 02 06 10.

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1: Ok. J'ai demandé à Scred de faire une instru simple. Parce que je vais dire des trucs simples. Parce que vous êtes trop cons. Ok. Simple. Basique.

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1: De retour dans la troisième partie de l'émission, on va répondre à la question du jour qui était: quelle célèbre station de Haute-Savoie est surnommée la capitale mondiale de l'alpinisme? Virginie, as-tu la réponse?
2: Il me semble que c'est Chamonix-Mont-Blanc.
1: Est-ce que tu es sûr?
2: Non, je suis sûr.
1: Exactement, c'est bien Chamonix-Mont-Blanc qui est la célèbre station haut-savoyarde et qui est surnommée aussi la capitale mondiale de l'alpinisme. Chamonix, c'est d'abord un décor exceptionnel. Hein, on est au pied justement du Mont-Blanc qui culmine à
2: 4808 mètres.
1: 8, 9...
2: Ouais, après ça dépend de l'enneigement.
1: C'est ça. Autant dire qu'ici, la montagne fait partie du quotidien. Quand on lève les yeux, on voit glaciers, sommets, aiguilles rocheuses. C'est un terrain de jeu unique pour les amoureux de la haute montagne. Mais Chamonix, c'est aussi un lieu historique. Si Chamonix est surnommée la capitale mondiale de l'alpinisme, c'est notamment parce qu'elle est intimement liée à la naissance de cette discipline en 1786. Deux hommes réalisent un exploit historique. Jacques Balma et Michel Gabriel Paccard deviennent les deux premiers à atteindre le sommet du Mont Blanc. Une ascension mythique à l'époque, gravir une telle montagne relevait presque de l'impossible. Cet exploit marque symboliquement que le début, ça marque justement le début de l'alpinisme moderne. Et depuis ce jour-là, Chamonix devient une référence mondiale, une destination qui est encore maintenant connue par tous les passionnés d'alpinisme, hein, que ce soit les alpinismes professionnels, amateurs, les guides de montagne, les explorateurs. Voilà, Chamonix attire chaque année des milliers de personnes venues repousser leurs limites. C'est aussi ici qu'est née la prestigieuse Compagnie des Guides de Chamonix, qui a été fondée en 1821, l'une des plus anciennes organisations de guides de montagne au monde. Autant dire qu'ici, l'histoire de l'alpinisme se respire à chaque coin de rue. Et voilà, on peut même, sans grimper le Mont Blanc, Chamonix fait rêver, hein, parce que voilà, on a la possibilité de voir l'aiguille du Midi, de prendre le célèbre train de Montanvert, on en a parlé la dernière fois, découvrir des glaciers, des panoramas spectaculaires, et ou alors même profiter de randonnées totalement incroyables, hein, que ce soit en été ou en hiver.
2: Ouais, carrément. Bah, en fait, Chamonix est connu pour les premiers Jeux Olympiques d'hiver en 1924. En plus, comme tu disais, donc il y a la première compagnie des guides de haute montagne. D'ailleurs, il y a des célébrations qui sont faites courant du mois d'août concernant les guides. Des belles parades justement à voir. En fait, ils célèbrent les nouveaux guides et puis aussi les anciens qui arrêtent. Donc, avec des tenues les distinguant vraiment, avec les piolets et tout. Donc, c'est sympa à faire. Moi, j'adore Chamonix. C'est une commune où on peut faire plein de choses, même si on n'est pas des sportifs, il y a plein de trucs à faire. Et il y a notamment le musée aussi qui retrace toute l'histoire justement de l'alpinisme, donc tout ce que tu expliquais, Alan. Moi j'aime beaucoup la mer de glace, le train de Montanvert, l'aiguille du Midi, il y a aussi le nid d'aigle qu'on peut faire aussi en train. Et à partir de là, il y a pas mal de randonnées à faire. Donc c'est vraiment un terrain de jeu vraiment hyper important, hyper intéressant, avec une géographie très diverse. On peut faire aussi du parapente, on peut faire du spa, on peut faire plein de choses à Chamonix. Okay. C'est sympa, moi j'aime beaucoup.
1: C'était donc Chamonix, la réponse à la question du jour. Allez, on va retrouver le journal des infos locales et la météo de demain, savoir s'il fait beau ou pas. Est-ce qu'on va pouvoir aller se promener du côté de Chamonix et on se retrouve juste après.
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3: L'actualité de ce mardi 19 mai sur M2S Radio. Ce lundi 18 mai à 9h30, les sapeurs-pompiers ont été appelés pour un feu d'appartement à Venton. Le feu a pris dans le logement situé au premier étage d'un immeuble en comportant 3. Les pompiers ont rapidement maîtrisé le sinistre à l'aide d'une lance. L'incendie n'a fait aucun blessé, mais 2 personnes seront à reloger, l'appartement ayant été endommagé par les fumées. Le département de la Savoie réalise des travaux de réfection de la chaussée sur la RD67 entre le carrefour RD67-RD71, accès à Couénoz, commune d'Ugine, et le col de la Forclaz, commune de Marteau. Le vendredi 22 mai, de 8h30 à 17h, la circulation sera interdite à tous les véhicules sur la RD67 en aval du col de la Forclaz, côté Ugine, dans le cadre du rabotage de 2 épingles. Une déviation sera mise en place par la RD1212 entre Ugine et Albertville, puis par Venton et Kège, RD925. Également, le vendredi 22 mai, de 8h30 à 17h, la circulation sera interdite à tous les véhicules sur la RD71, en amont des Molières, dans le cadre du rabotage de 2 épingles. Une déviation sera mise en place par les RD67 et RD1212.
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3: Nette amélioration du temps pour demain mercredi. Malgré quelques nuages, le soleil dominera globalement le ciel de notre région. Les températures seront en hausse, 9 à 10 degrés le matin, mais surtout 23 degrés l'après-midi. La pollinisation, ce sera jaune pour le chêne, les graminées et le plantain. La qualité de l'air sera moyenne à Albertville et Ugine.

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1: De retour dans l'après-midi M2S pour la dernière partie de l'émission. Et dernière partie avec forcément l'info insolite.
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1: On a tous déjà eu ce petit moment de solitude au moment de payer le ticket de caisse qu'on regarde deux fois, le terminal qu'on valide trop vite, le oula, j'ai peut-être appuyé trop vite, mais là, on change clairement de catégorie. Direction l'Angleterre, avec une histoire totalement improbable. Imaginez, vous arrivez après un long voyage, vous êtes fatigué, décalage horaire, les yeux à moitié fermés. Votre seule envie, une bière. Juste une bière tranquille à l'hôtel, classique. Sauf que cette bière va devenir probablement la plus chère de l'histoire personnelle de ce client. Un homme s'appelle Peter Lalor, journaliste australien. Il est en Angleterre pour couvrir une compétition de cricket. Et après son voyage, il se rend au bar de son hôtel, commande sa bière, présente sa carte bleue, tape son code, sans vraiment regarder le terminal. Erreur fatale. Quelques secondes plus tard, il remarque que la serveuse semble un peu stressée. Elle regarde le terminal avec des yeux ronds et là, elle lui monte le montant. Plus de 50 000 livres sterling. Oui, pour une bière, ça fait un peu cher. Ça correspond à peu près à 63 000 euros. À ce prix-là, on espère au minimum un brassage artisanal sur mesure, voire même un service avec orchestre. Ou peut-être un petit chapeau, un château avec vue, je sais pas. Mais
2: ouais,
1: bon.
2: Ou alors dans une coupe en or. Ou... Pas l'intérêt d'être bonne.
1: Et alors heureusement, c'était pas le vrai prix, hein, mais selon Peter Lalor, pendant qu'il tapait son code, des chiffres auraient été ajoutés accidentellement au montant. Et résultat, bah, y a une simple consommation s'est transformée en achat immobilier presque. Hein,
2: ouais, je crois que sa femme, c'est ce qu'elle l'a appelé en lui disant « t'as fait quoi ?» C'est ça, hein ?
1: C'est ça, ouais. Le lendemain matin, il a reçu l'appel de sa femme qui lui a demandé « qu'est-ce que t'as fait hier soir ?» Bah, pourquoi ? Parce qu'elle a vu justement que... Le petit débit hein, sur le compte, hein, elle a cru qu'il avait versé un acompte pour acheter une maison à Manchester. Franchement, on peut comprendre quand on voit ce genre de sommes apparaître en paiement par carte. Après, ce qui est bizarre, c'est quand même que le paiement par carte est passé à 63 000 euros. Je pense que ça passe pas.
2: On n'a pas les mêmes conditions qu'en France, peut-être, mais en Angleterre.
1: J'espère qu'ils ont des plafonds quand même.
2: Bah, je sais pas. Mais ouais, ça fait quand même une belle somme, quoi.
1: Mais oui, ça fait quand même une belle somme. Donc la prochaine fois que vous allez boire une petite bière en terrasse, vérifiez le terminal parce que ben ça peut peut-être vous coûter très cher.
2: Bah, il a été remboursé, mais pas en une seule fois lui, par contre, en plusieurs fois. Hein. Donc voilà. Mais bon, après c'est les erreurs, ça arrive, mais c'est vrai que ça peut faire mal, quoi. 63 000 euros, c'est pas rien.
1: Ah bah la bière pour décompresser.
2: C'est une voiture.
1: Je pense qu'elle a pas trop décompressé du coup.
2: C'est le prix d'une belle voiture. Quelle décompression.
1: C'est ça.
2: Ouais, là, des fois, quand on est fatigué, faut bien remettre les lunettes. Hein, parce que...
1: Et puis si vous avez besoin de décompresser en écoutant M2S Radio, ça a pas de prix, c'est gratuit. Donc,
2: On rappelle que la consommation d'alcool est avec modération.
1: Oui, parce que sinon vous allez payer très cher.
2: Et oui, la preuve.
1: Allez, petit mot, expression savoyarde du jour.
2: On va passer à la suite. Alors, le mot savoyard du jour, on parle local. La truffe ne désigne pas seulement le célèbre champignon, mais c'est aussi une façon gentille de parler à une personne un peu maladroite, naïve, qui fait une bêtise. Oh, la truffe, tu savais ?
1: Alors, ça se dit dans plusieurs régions, ça.
2: Ouais, ça se dit dans plusieurs régions, mais ça se dit aussi en Savoie et en Haute-Savoie.
1: D'accord.
2: Voilà, donc c'était le petit mot savoyard du jour, la truffe.
1: D'accord, quelle truffe cette Agnès.
2: Quelle truffe, ouais, cette Agnès. Elle a encore oublié ses clés.
1: Ah bah,
2: voilà.
1: Je crois qu'elle a pas oublié que les clés, mais bon bref. Ouais. Allez.
2: D'accord.
1: Du coup, bah merci pour cette petite expression savoyarde. Encore une belle émission. On a voyagé, on est beaucoup resté en Haute-Savoie. On est parti où avec le gentil à s'y faire à cheval. On est parti après à Chamonix. On a été en Indre-et-Loire aussi avec les deux Les deux jeunes sauveteurs, j'allais dire secouristes, mais ouais, sauveteurs. Oui, t'as qu'à faire comme chez toi, c'est pas grave. Non, c'est Fabrice qui vient d'arriver pour sa prochaine émission, bref. Ensuite, on est parti à Chamonix.
2: Ouais, tu l'as déjà dit.
1: On est parti en Angleterre.
2: Et après, on a fini en Angleterre, à Manchester.
1: On a fini en Angleterre pour boire une petite, un petit coup à 63 000 euros, donc ça fait un peu cher. C'était un peu une truffe, hein.
2: Ben là, pour le coup, ouais, carrément.
1: Du coup, c'était un peu une truffe.
2: Après, ça arrive.
1: Ça arrive. Allez, on va se laisser. On se retrouve demain à partir de 16h. Vous allez retrouver également l'équipe de la matinale, Damien et Edouard, à partir de 6h. Et nous, on vous souhaite une agréable soirée. Et
2: bonne soirée.
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1: Le mercredi 20 mai à 20h au cinéma Chanteclair à Ugine, projection du documentaire Conquering Skin Cancer de Mike Hill, qui explore notre relation complexe avec le soleil. Conquering Skin Cancer suit les histoires remarquables de célèbres acteurs australiens, dont Hugh Jackman, alors qu'il cherche à vaincre cette maladie évitable. Suivra un temps d'échange en présence de France Asso Cancer et Pau et de professionnels de santé. Entrée 6,70€. Cette projection s'inscrit dans le cadre de Mai Violet, mois de prévention et sensibilisation aux UV et au cancer de la peau. Soirée spéciale années 80 avec Cover Taxi Duo au Jet Road 73, 1 chemin du lac à Sainte-Hélène-sur-Isère, le vendredi 22 mai à partir de 19h. Cover Taxi, groupe de musique pop-rock, jouera sur le rooftop qui domine ce lieu magnifique. Accès réservé aux plus de 18 ans. Réservation fortement recommandée au 06 81 02 06 10. Au 06 81 02 06 10. 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
1: L'actualité de ce mardi 19 mai sur M2S Radio, ce lundi 18 mai à 9h30. Les sapeurs-pompiers ont été appelés pour un feu d'appartement à Venton. Le feu a pris dans le logement situé au premier étage d'un immeuble en comportant trois. Les pompiers ont rapidement maîtrisé le sinistre à l'aide d'une lance. L'incendie n'a fait aucun blessé, mais deux personnes seront à reloger, l'appartement ayant été endommagé par les fumées. Le département de la Savoie réalise des travaux de réfection de la chaussée sur la RD67 entre le carrefour RD67-RD71, accès à Couesnoz, commune d'Ugine, et le col de la Forcla, commune de Marteau. Le vendredi 22 mai, de 8h30 à 17h, la circulation sera interdite à tous les véhicules sur la RD67 en aval du col de la Forcla, côté Ugine, dans le cadre du rabotage de deux épingles. Une déviation sera mise en place par la RD1212 entre Ugine et Albertville, puis par Venton et Quège, RD925. Également, le vendredi 22 mai, de 8h30 à 17h, la circulation sera interdite à tous les véhicules sur la RD71, en amont des Molières, dans le cadre du rabotage de deux épingles. Une déviation sera mise en place par les RD67 et RD1212.
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1: Nette amélioration du temps pour demain mercredi. Malgré quelques nuages, le soleil dominera globalement le ciel de notre région. Les températures seront en hausse, 9 à 10 degrés le matin, mais surtout 23 degrés l'après-midi. La pollinisation, ce sera jaune pour le chêne, les graminées et le plantain. La qualité de l'air sera moyenne à Albertville et Ugine.
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Je sais pas, et maintenant je commence à avoir la nostalgie des yeux un peu. La puissance quoi de ce désir-là, c'est... Je sais pas si je suis nostalgique, mais je crois que ça aura plus jamais cette intensité-là, quoi.

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1: Le mercredi 20 mai à 20h au cinéma Chanteclair à Ugine, projection du documentaire Conquering Skin Cancer de Mike Hill, qui explore notre relation complexe avec le soleil. Conquering Skin Cancer suit les histoires remarquables de célèbres acteurs australiens, dont Hugh Jackman, alors qu'il cherche à vaincre cette maladie évitable. Suivra un temps d'échange en présence de France Asso Cancer et Pau,

0: et de professionnels de santé. Entrée 6,70€. Cette projection s'inscrit dans le cadre de Mai Violet, mois de prévention et sensibilisation aux UV et au cancer de la peau. Soirée spéciale années 80 avec Cover Taxi Duo au Jet Road 73, 1 chemin du Lac à Sainte-Hélène-sur-Isère, le vendredi 22 mai à partir de 19h. Cover Taxi, groupe de musique pop-rock, jouera sur le rooftop qui domine ce lieu magnifique. Accès réservé aux plus de 18 ans. Réservation fortement recommandée au 06 81 02 06 10. Au 06 81 02 06 10.
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1: L'actualité de ce mardi 19 mai sur M2S Radio, ce lundi 18 mai à 9h30. Les sapeurs-pompiers ont été appelés pour un feu d'appartement à Venton. Le feu a pris dans le logement situé au premier étage d'un immeuble en comportant trois. Les pompiers ont rapidement maîtrisé le sinistre à l'aide d'une lance. L'incendie n'a fait aucun blessé, mais deux personnes seront à reloger, l'appartement ayant été endommagé par les fumées. Le département de la Savoie réalise des travaux de réfection de la chaussée sur la RD67 entre le carrefour RD67-RD71, accès à Couesnoz, commune d'Ugine, et le col de la Forcla, commune de Marteau. Le vendredi 22 mai, de 8h30 à 17h, la circulation sera interdite à tous les véhicules sur la RD67 en aval du col de la Forcla, côté Ugine, dans le cadre du rabotage de deux épingles. Une déviation sera mise en place par la RD1212 entre Ugine et Albertville, puis par Venton et Kège, RD925. Également, le vendredi 22 mai, de 8h30 à 17h, la circulation sera interdite à tous les véhicules sur la RD71, en amont des Molières, dans le cadre du rabotage de deux épingles. Une déviation sera mise en place par les RD67 et RD1212.
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1: Nette amélioration du temps pour demain mercredi. Malgré quelques nuages, le soleil dominera globalement le ciel de notre région. Les températures seront en hausse, 9 à 10 degrés le matin, mais surtout 23 degrés l'après-midi. La pollinisation, ce sera jaune pour le chêne, les graminées et le plantain. La qualité de l'air sera moyenne à Albertville et Ugine.
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1: Le mercredi 20 mai à 20h au cinéma Chanteclair à Ugine, projection du documentaire Conquering Skin Cancer de Mike Hill, qui explore notre relation complexe avec le soleil. Conquering Skin Cancer suit les histoires remarquables de célèbres acteurs australiens, dont Hugh Jackman, alors qu'il cherche à vaincre cette maladie évitable. Suivra un temps d'échange en présence de France Asso Cancer et Pau et de professionnels de santé. Entrée 6,70€. Cette projection s'inscrit dans le cadre de Mai Violet, mois de prévention et sensibilisation aux UV et au cancer de la peau. Soirée spéciale années 80 avec Cover Taxi Duo au Jet Road 73, 1 chemin du Lac à Sainte-Hélène-sur-Isère, le vendredi 22 mai à partir de 19h. Cover Taxi, groupe de musique pop-rock, jouera sur le rooftop qui domine ce lieu magnifique. Accès réservé aux plus de 18 ans. Réservation fortement recommandée au 06 81 02 06 10. Au 06 81 02 06 10.
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